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2: Le grand réveil évasion, les amis, un plaisir de vous retrouver pour une nouvelle journée ensemble.
3: Nous sommes le mercredi 26 août et le prénom à l'honneur ce matin rime avec tu trouveras, c'est la Saint-Natacha.
2: Ah bah oui, dans mes chansons, ce que je n'ai pas osé te dire. Côté anniversaire, un seul à relever aujourd'hui, c'est Macaulay Culkin, le gamin de Maman j'ai raté l'avion, tu te rappelles?
3: Non,
2: toi qui adore les films de Noël.
3: Bah, un de mes films préférés.
2: Eh oui, il a 46 ans donc c'est plus trop un gamin par contre.
3: Ah, bah, tu sais qu'ils veulent en refaire un deuxième.
2: Ils en ont fait un deuxième déjà.
3: Ils veulent en refaire un pendant qu'il est adulte.
2: Ah bon?
3: On verra ça plus tard. Oui, oui, je vais vous en parler.
2: D'accord, ça va s'appeler comment? Grand-père, j'ai raté l'avion, mais bon, je m'en fous, t'as 46 ans, tu fais ce que tu veux.
3: Waouh, très long. On a reçu un message de Gisèle, elle vient de Brunois et elle souhaite un joyeux anniversaire à sa fille Cassandre pour ses 18 ans, un nouveau cap, et Mélissa de Chamarande pour son fils Nolan. C'est l'anniversaire de mon plus grand garçon, déjà 23 ans, mon nono. Si vous aussi vous avez des messages à faire passer, je vous le rappelle, ça se passe sur evasionfm.com.
2: Allez, restez avec nous, un petit point sur la météo avec Émilie dans quelques minutes. On parlera de cadeaux aussi qu'on vous fait gagner juste après Miles Smith. Voici Drive Safe.

0: êtes toujours à l'écoute d'Évasion, les amis. D'ici quelques minutes, on écoutera Alex Warren. Tiens, ensemble, ça fait du bien, ça. Fever Dream.
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0: La météo avec Émilie.
2: C'est une météo plutôt ensoleillée qui nous attend aujourd'hui. De belles éclaircies ce matin avec des températures comprises entre 20 et 21 degrés. Dans l'après-midi, le ciel va légèrement se couvrir, mais le soleil sera toujours présent. Et les températures vont tout de même bien augmenter au cours de la journée. On attend entre 26 et 28 degrés. Je vous souhaite à tous une très bonne journée à l'écoute d'Évasion.
0: Et à l'écoute d'Alex Warren, tout de suite, Fever Dream sur Évasion, juste avant de vous faire gagner des cadeaux.
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1: 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Le temps de regarder l'horizon avec Pierre Garnier, et ça fait du bien ce matin. 6h.

0: Et on continue avec Sam Smith sur Évasion.
1: La suite également, où on parlera du retour de Rock en scène à Paris, juste après l'horoscope et les Sagittaires. Vous êtes le signe du jour.
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0: horoscope.
1: Et on commence avec les béliers.
2: Vous allez prendre des décisions radicales.
1: Les taureaux.
2: Vos affaires de cœur seront florissantes.
1: Les gémeaux.
2: Tout vous réussira comme par magie.
1: Les cancers.
2: Vous allez pimenter votre vie amoureuse.
1: Lion.
2: Vous aurez envie de conquérir une personne inaccessible.
1: Vierge.
2: Célibataire, vous serez heureux et chanceux en amour.
1: Balance.
2: Vous aurez envie d'améliorer votre vie de couple.
1: Les scorpions.
2: Vous allez vivre une transformation dans votre travail.
1: Sagittaire.
2: Demandez conseil à vos amis avant de prendre des décisions.
1: Capricorne.
2: Vous nouez de nouvelles relations idylliques.
1: Les Verseaux.
2: Vous ne savez plus ce que vous voulez, posez-vous.
1: Et enfin, pour terminer, les poissons.
2: Vous assumez de nouvelles responsabilités.
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0: matinée continue avec Temper City et les infos et la météo dans quelques instants.
1: Et avant ça, les amis, je voulais vous dire qu'aujourd'hui, c'est le retour de Rock en Seine, le festival de la fin de l'été. C'est au domaine de Saint-Cloud à Paris jusqu'au 30 août. Il y aura The Cure, il y aura Mickey, il y aura Somber, il y aura The Black Keys, il y aura Franz Ferdinand également, Nick Cave et même Joe aussi, que vous écoutez beaucoup sur Évasion avec son Hand of Beginning. On adore ça. Hein.
0: Waouh, exactement.
1: Donc il y a un beau casting quand même pour ce nouveau Rock en Seine. Comme le disait Milly, un petit point sur la météo, les infos à suivre sur Évasion et le son de Temper City, Self Aware. Bon réveil à tous.
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0: Il est 6h, bienvenue sur Évasion, heureux de vous retrouver avec le son de Teddy Swims pour la suite, la météo et les infos tout de suite dans la région.
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2: Avec Brice Charrier, bonjour Brice.
3: Bonjour à tous, et 1, et 2, et 3, après Fleury-Mérogis et Morsang-sur-Orge, le tribunal administratif a suspendu lundi le couvre-feu instauré pour les mineurs à Étampes. Il concernait les moins de 13 ans non accompagnés. Ils avaient interdiction de se trouver seuls dans la rue entre 23h et 6h du matin. En vigueur depuis le 6 juillet, la mesure devait prendre fin lundi prochain, dernier jour du mois. Les juges ont considéré que ces restrictions n'étaient ni adaptées, ni nécessaires, ni proportionnées. C'est donc la troisième fois que ce type d'arrêt municipale est retoqué en l'espace d'une semaine en Essonne, à chaque fois suite à un recours de l'association Vigie Liberté. Le MEDEF met la pression à la veille de son université d'été. L'organisation patronale révèle le résultat d'un sondage qu'elle a commandé. On y apprend que plus de 80% des chefs d'entreprise plaident pour réduire leur fiscalité et leurs charges, mais aussi pour réindustrialiser la France. 7 des principaux candidats à l'élection présidentielle seront invités à en débattre demain. Le ministre de l'Éducation se veut rassurant. Édouard Geoffrey a déclaré hier que la rentrée scolaire pourra se tenir normalement, malgré les perturbations liées à la cyberattaque qui a touché l'éducation nationale cet été. Les syndicats de chefs d'établissement se sont plaints ces derniers jours, car plusieurs accès à des outils numériques ont été suspendus à titre préventif, compliquant la préparation de la rentrée pour certains personnels. En région parisienne, ce n'est pas encore la rentrée scolaire qu'on pense déjà à Noël. En effet, les chalets qui occuperont les marchés de fin d'année recherchent déjà leurs artisans. La Chambre de métiers et de l'artisanat d'Île-de-France lance un appel aux créateurs pour participer à 5 marchés de Noël emblématiques, dont celui de Gif-sur-Yvette. Au total, 30 chalets sont à réaliser. Le temps presse même puisque les candidatures restent ouvertes seulement jusqu'à vendredi. Cet appel s'adresse aux professionnels qui travaillent en Île-de-France et propose des créations originales, qualitatives et artisanales. Si vous avez envie de prendre l'air cette semaine, sachez que vous pouvez visiter librement le domaine départemental de Méréville. Aujourd'hui, à partir de 10h et jusqu'à 20h, dans le cadre de l'opération des jardins ouverts, c'est gratuit et il n'est pas nécessaire de réserver. Enfin, les footballeurs de l'Olympique lyonnais jouent ce soir leur qualification pour intégrer la Ligue des Champions. En barrage retour, ils reçoivent les Turcs du Fenerbahçe. À l'aller, à Istanbul, il y avait eu un but partout.
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2: C'est une nouvelle journée qui démarre avec de belles éclaircies ce matin. Quelques nuages pour vous accompagner tout de même et 21 degrés attendus à Méréville. On attend 22 près de Corbeil-Essonne et Évry, 22 également à Hyères et Brunoy. Et dans l'après-midi, les températures vont bien augmenter jusqu'à 29 degrés attendus à La Ferté-Alais. On attend 29 à Milly-la-Forêt, 30 près de Soisy-sur-École. Il fera 30 également à Val-Puiseau. Je vous souhaite à tous une excellente journée sur Évasion.
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2: Il est 6h03, vous êtes sur Évasion. Dans quelques instants, on va lire ensemble vos anniversaires.
0: Et avant ça, Teddy Swims, les amis, voici Mr. Know It All.

0: On est bien les amis sur Évasion, toujours plus de tubes pour se réveiller à 6h11.
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3: Le réveil est très matinal mais on vous accompagne avec beaucoup de bonne humeur. Nous sommes le mercredi 26 août et le prénom à l'honneur ce matin rime avec tu trouveras, c'est la Saint-Natacha.
0: Oh c'est oui, Natacha Saint-Pierre.
3: Exactement.
0: Oui, tu trouveras dans mes chansons. Côté anniversaire, un seul à relever aujourd'hui, c'est Macaulay Culkin. Vous vous rappelez le gamin de Maman j'ai raté l'avion?
3: On s'en rappelle très bien.
0: Oui, il y avait Kevin. Eh bien, sachez que c'est plus trop un enfant, hein, puisqu'il fête quand même ses 46 ans aujourd'hui.
3: Waouh, l'enfant devenu adulte.
0: Ça a reçu un coup de vieux.
3: Ouais, c'est vrai, un très gros coup de vieux. On a reçu un message de Gisèle, elle vient de Brunoy et elle souhaite un joyeux anniversaire à sa fille Cassandre pour ses 18 ans, un nouveau cap, et Mélissa de Chamarande pour son fils Nolan. C'est l'anniversaire de mon plus grand garçon, déjà 23 ans, mon nono. Alors si vous aussi vous voulez faire passer des petits messages surprises, vous pouvez le faire sur evasionfm.com.
0: Et si vous avez encore le goût du voyage en cette fin d'été, les amis, on va vous révéler quelle est la meilleure ville d'Europe pour un week-end à pied. Mais d'abord, à 6h12, voici Repeat It, c'est Ed Sheeran et Martin Garrix qu'on vous propose sur Évasion.

0: C'était Ed Sheeran sur Évasion, il est 6h14.
1: Quelle est la ville, les amis, la meilleure ville d'Europe pour un week-end à pied? On répond à cette question tout de suite.
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0: Et c'est l'agence TUI qui va nous aider à répondre à cette question. Elle a comparé 50 villes européennes. Leurs experts ont scruté plusieurs éléments. Le temps de marche entre les sites majeurs, le dénivelé, la sécurité ou encore la météo.
1: Et c'est Cracovie qui arrive en tête du classement avec une note de 68,7 sur 100, l'ancienne capitale de la Pologne, qui propose un parcours très accessible. 1h30 de balade suffit pour relier les 5 attractions touristiques principales. C'est énorme.
0: Ah bah c'est énorme, moi je note parce que disons que j'adore me balader à pied. On a aussi Malaga et oui. Berlin qui complètent le podium de ce palmarès. On retrouve aussi Vienne, Zagreb.
1: Allez, vas-y, dis-le, parce que là, ça fait, je vous promets, vous savez que ça fait genre 5-6 minutes avec Émilie qu'on cherche comment se prononce le nom de cette ville.
0: Je pense que ça se prononce Wrocław, mais en fait, il y a un W.
1: Ouais, Wrocław, donc ça s'écrit W-R-O-C, un espèce de L-A-W. Voilà, c'est en Pologne aussi. Donc, si vous savez, n'hésitez pas à nous le dire sur le WhatsApp d'Évasion.
0: Ça nous aidera. Vous pouvez laisser des vocaux, hein, on les écoutera avec plaisir. On continue parce qu'on a aussi Prague, on a aussi Laën, Nuremberg, ou encore Copenhague qui figure dans le top 10.
1: Ouais, c'est pas... Désolé. Non, mais vraiment, en plus, je vous vois en train de faire des vocaux. Wrocław, c'est comme ça.
0: Les Polonais.
1: Bon. Non, en tout cas, on a le top 10 des meilleurs sons sur Évasion, les amis, avec notamment Shakira qui va arriver. Ça, je sais le prononcer. C'est Die Die à suivre. Juste avant de revenir sur Léa Salamé qui a quitté en début de semaine le 20h de France 2, on va revenir sur l'actu.
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0: C'était Shakira sur Évasion, il est 6h26.
1: Et on vous avait sorti l'info sur Évasion, c'est désormais officiel. Léa Salamé qui a quitté le 20h de France 2. La journaliste a confirmé donc son retrait depuis lundi. Son compagnon Raphaël Glucksmann qui lui a officialisé sa candidature à l'élection présidentielle. La présentatrice qui voulait protéger, d'après ses dires, l'indépendance de la chaîne et refuse tout soupçon de conflit d'intérêt. C'est Jean-Baptiste Marteau qui a pris le relais depuis le début de la semaine. L'animatrice garde en revanche les commandes de son émission hebdomadaire Quelle Époque, mais, et c'est à préciser, sans invité politique.
0: Bah, elle est bien sympa, je peux vous le dire. Bon, ici on n'a pas d'invité politique à vous proposer, mais de très bons chanteurs, et c'est pourquoi on écoute Imagine Dragons tout de suite sur Évasion.

0: Évasion, toujours plus de tubes avec Angèle à suivre. Ce sera What You Want en duo avec Justice à 6h30.
1: Et tout de suite un point sur l'actualité avec les infos et la météo.
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1: Avec Brice Charrier. Bonjour Brice.
3: Bonjour à tous. Et 1, et 2, et 3. Après Fleury-Mérogis et Morsang-sur-Orge, le tribunal administratif a suspendu lundi le couvre-feu instauré pour les mineurs à Étampes. Il concernait les moins de 13 ans non accompagnés. Ils avaient interdiction de se trouver seuls dans la rue entre 23h et 6h du matin. En vigueur depuis le 6 juillet, la mesure devait prendre fin lundi prochain, dernier jour du mois. Les juges ont considéré que ces restrictions n'étaient ni adaptées, ni nécessaires, ni proportionnées. C'est donc la troisième fois que ce type d'arrêté municipal est retoqué en l'espace d'une semaine en Essonne, à chaque fois suite à un recours de l'association Vigie Liberté. Le MEDEF met la pression à la veille de son université d'été. L'organisation patronale révèle le résultat d'un sondage qu'elle a commandé. On y apprend que plus de 80% des chefs d'entreprise plaident pour réduire leur fiscalité et leurs charges, mais aussi pour réindustrialiser la France. 7 des principaux candidats à l'élection présidentielle seront invités à en débattre demain. Le ministre de l'Éducation se veut rassurant. Édouard Geoffrey a déclaré hier que la rentrée scolaire pourra se tenir normalement, malgré les perturbations liées à la cyberattaque qui a touché l'éducation nationale cet été. Les syndicats de chefs d'établissement se sont plaints ces derniers jours, car plusieurs accès à des outils numériques ont été suspendus à titre préventif, compliquant la préparation de la rentrée pour certains personnels. En région parisienne, ce n'est pas encore la rentrée scolaire qu'on pense déjà à Noël. En effet, les chalets qui occuperont les marchés de fin d'année recherchent déjà leurs artisans. La Chambre de métiers et de l'artisanat d'Île-de-France lance un appel aux créateurs pour participer à 5 marchés de Noël emblématiques, dont celui de Gif-sur-Yvette. Au total, 30 chalets sont à réaliser. Le temps presse même puisque les candidatures restent ouvertes seulement jusqu'à vendredi. Cet appel s'adresse aux professionnels qui travaillent en Île-de-France et propose des créations originales, qualitatives et artisanales. Si vous avez envie de prendre l'air cette semaine, sachez que vous pouvez visiter librement le domaine départemental de Méréville. Aujourd'hui, à partir de 10h et jusqu'à 20h, dans le cadre de l'opération des jardins ouverts, c'est gratuit et il n'est pas nécessaire de réserver. Enfin, les footballeurs de l'Olympique lyonnais jouent ce soir leur qualification pour intégrer la Ligue des Champions. En barrage retour, ils reçoivent les Turcs du Fenerbahçe. À l'aller, à Istanbul, il y avait eu un but partout.
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1: C'est une nouvelle journée qui démarre avec de belles éclaircies ce matin. Quelques nuages pour vous accompagner tout de même et 21 degrés attendus à Méréville. On attend 22 près de Corbeil-Essonnes et Évry, 22 également à Hyères et Brunois. Et dans l'après-midi, les températures vont bien augmenter jusqu'à 29 degrés attendus à La Ferté-Alais. On attend 29 à Milly-la-Forêt, 30 près de Soisy-sur-École. Il fera 30 également à Val-Puiseau. Je vous souhaite à tous une excellente journée sur Évasion.
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1: 6h33, on se réveille ensemble sur Évasion. Dans quelques instants, votre horoscope.
0: Et tout de suite, Angèle avec What You Want.

0: toujours à l'écoute d'Évasion avec Taylor Swift, Hoplite, à suivre à 6h40.
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0: Et on commence avec les Béliers.
1: Vous allez prendre des décisions radicales.
0: Les Taureaux.
1: Vos affaires de cœur seront florissantes.
0: Les Gémeaux.

0: réussira comme par magie.
1: Les cancers.
0: Vous allez pimenter votre vie amoureuse.
1: Lion.
0: Vous aurez envie de conquérir une personne inaccessible.
1: Vierge.
0: Célibataire, vous serez heureux et chanceux en amour.
1: Balance.
0: Vous aurez envie d'améliorer votre vie de couple.
1: Les scorpions.
0: Vous allez vivre une transformation dans votre travail.
1: Sagittaire.
0: Demandez conseil à vos amis avant de prendre des décisions.
1: Capricorne.
0: Vous nouez de nouvelles relations idylliques.
1: Les Verseaux.
0: Vous ne savez plus ce que vous voulez, posez-vous.
1: Et enfin, pour terminer, les poissons.
0: Vous assumez de nouvelles responsabilités.
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0: Merci d'avoir choisi Évasion, les amis, avec Taylor Swift qu'on va écouter à l'instant et Naïka qui arrive.
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2: À 7h, on refait le point sur l'actualité, on va parler météo et puis c'est Naïka qu'on va écouter sur Évasion. Il est 6h46.
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0: vous retrouver en direct sur Chant de France avec One Track Mind. C'était signé Naïka. J'espère que tout va bien ce matin. Peut-être posé devant le café, le thé. Émilie est là, bonjour.
1: Eh bah oui, bah je suis là depuis quand même 55 minutes, donc heureusement.
0: Enfin, même plus. Hein.
1: Même beaucoup plus. Bah écoutez, on espère que tout va bien justement. En plus, c'est peut-être la dernière semaine avant que les petits rentrent à l'école, donc on en profite un peu quoi.
0: Ouais, c'est vrai. Bon, toi t'as pas d'enfant toi?
1: Oh bah non, moi je suis toujours tranquille.
0: Voilà, alors que tu sais pas, c'est pour ça que tu ne connais pas la libération qu'on est en train de vivre là, les parents.
1: Ah.
0: On attend que ça.
1: Voilà,
0: on attend. Ah oui, non, on attend que le 1er septembre.
1: Ah.
0: Vous savez pas ce que c'est, 2 mois avec des gosses en fait. Il faut le vivre pour le comprendre, je pense.
1: D'accord.
0: Témoignez les parents, s'il vous plaît. Zef Dalisa pour la suite sur Révasion. On écoute ensemble Alibi.

0: Merci d'être avec nous sur Évasion, 6h59. Les infos avec la rédaction qui arrive.
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8: Il est 7h, on se réveille ensemble sur Évasion avec David Guetta à venir.
0: Ça fait plaisir de se retrouver avec la météo et les infos dans la région.
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8: Avec Brice Charrier, bonjour Brice.
11: Bonjour à tous, et 1, et 2, et 3, après Fleury-Mérogis et Morsang-sur-Orge, le tribunal administratif a suspendu lundi le couvre-feu instauré pour les mineurs à Étampes. Il concernait les moins de 13 ans non accompagnés. Ils avaient interdiction de se trouver seuls dans la rue entre 23h et 6h du matin. En vigueur depuis le 6 juillet, la mesure devait prendre fin lundi prochain, dernier jour du mois. Les juges ont considéré que ces restrictions n'étaient ni adaptées, ni nécessaires, ni proportionnées. C'est donc la troisième fois que ce type d'arrêté municipal est retoqué en l'espace d'une semaine en Essonne, à chaque fois suite à un recours de l'association Vigie Liberté. Le MEDEF met la pression à la veille de son université d'été. L'organisation patronale révèle le résultat d'un sondage qu'elle a commandé. On y apprend que plus de 80% des chefs d'entreprise plaident pour réduire leur fiscalité et leurs charges, mais aussi pour réindustrialiser la France. 7 des principaux candidats à l'élection présidentielle seront invités à en débattre demain. Le ministre de l'Éducation se veut rassurant. Édouard Geoffrey a déclaré hier que la rentrée scolaire pourra se tenir normalement, malgré les perturbations liées à la cyberattaque qui a touché l'éducation nationale cet été. Les syndicats de chefs d'établissement se sont plaints ces derniers jours, car plusieurs accès à des outils numériques ont été suspendus à titre préventif, compliquant la préparation de la rentrée pour certains personnels. En région parisienne, ce n'est pas encore la rentrée scolaire qu'on pense déjà à Noël. En effet, les chalets qui occuperont les marchés de fin d'année recherchent déjà leurs artisans. La Chambre de métiers et de l'artisanat d'Île-de-France lance un appel aux créateurs pour participer à 5 marchés de Noël emblématiques, dont celui de Gif-sur-Yvette. Au total, 30 chalets sont à réaliser. Le temps presse même puisque les candidatures restent ouvertes seulement jusqu'à vendredi. Cet appel s'adresse aux professionnels qui travaillent en Île-de-France et propose des créations originales, qualitatives et artisanales. Si vous avez envie de prendre l'air cette semaine, sachez que vous pouvez visiter librement le domaine départemental de Méréville. Aujourd'hui, à partir de 10h et jusqu'à 20h, dans le cadre de l'opération des Jardins Ouverts, c'est gratuit et il n'est pas nécessaire de réserver. Enfin, les footballeurs de l'Olympique Lyonnais jouent ce soir leur qualification pour intégrer la Ligue des Champions. En barrage retour, ils reçoivent les Turcs du Fenerbahçe. À l'aller, à Istanbul, il y avait eu un but partout.
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8: C'est une nouvelle journée qui démarre avec de belles éclaircies ce matin. Quelques nuages pour vous accompagner tout de même et 21 degrés attendus à Méréville. On attend 22 près de Corbeil-Essonnes et Évry, 22 également à Hyères et Brunoy. Et dans l'après-midi, les températures vont bien augmenter jusqu'à 29 degrés attendus à La Ferté-Alais. On attend 29 à Milly-la-Forêt, 30 près de Soisy-sur-École. Il fera 30 également à Val-Puiseau. Je vous souhaite à tous une excellente journée sur Évasion.
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0: 7h03, on est en direct sur Évasion. On se retrouve avec David Guetta qui tout de suite arrive juste avant l'éphéméride.
8: Exactement, et après il y aura Jérémy Frérot.

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1: Bah moi ce que je vois c'est qu'il est 7h10 et que vous êtes sur Évasion. Ça fait plaisir de se retrouver. Bon réveil.
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4: Et il est en forme ce matin, Naël. Nous sommes mercredi 26 août et le prénom à l'honneur ce matin rime avec Tu trouveras. C'est la Saint-Natacha.
1: Oh.
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1: Alors, j'ai aussi failli trouver une bagarre avec Inès Reg, hein, surtout.
4: Ouais, c'est
1: pour ceux
4: contexte.
1: Qui se rappellent de Danse avec les Stars, là, toute l'affaire que ça avait fait, c'est quand même assez impressionnant. Bon, côté anniversaire, un seul à relever aujourd'hui d'importance, c'est Macaulay Culkin. C'est le gamin de Maman, j'ai raté l'avion.
4: Et
1: oui, toi qui adore les films de Noël.
4: Ah bah, il en fait partie.
1: Ouais, bon, après, c'est plus trop un enfant parce qu'il fête quand même ses 46 ans aujourd'hui.
4: Ouais, mais je te dis, ils veulent en faire un 3. Ils veulent faire un troisième volet. Ouais, je vous tiendrai au courant si jamais
1: il
4: sort.
1: Le gars, il est perdu, mais tout le monde s'en fout parce qu'il a 40 piges.
4: Non, oh, t'es pas romantique. Allez, on a reçu un message de Gisèle. Elle vient de Brunois et elle souhaite...
1: C'est bien ça. Ouais. C'est un bon scénario, là. J'ai une bonne idée, ça.
4: Ça y est, bon. Vas-y. Allez, Gisèle de Brunois qui souhaite un joyeux anniversaire à sa fille Cassandre pour ses 18 ans. Un nouveau cap. Et Mélissa de Chamarande pour son fils Nolan. C'est l'anniversaire de mon plus grand garçon, déjà 23 ans, mon nono. Ouais. Si vous aussi vous voulez faire passer des balles. L'anniversaire, ça se passe sur evasionfm.com. Qu'est-ce qu'il y a?
1: J'aime bien t'entendre rire. Écoute. Oh. Restez avec nous sur Evasion. L'actu en plus, on parlera de trois énormes parcs d'attractions qui vont être créés en région parisienne. Là aussi, c'est une très très grosse actu. Les amis, trois parcs d'attractions d'un coup, comme ça, ça pop. C'est incroyable.
4: Apparaître.
1: Joe, avant ça, end of beginning à 7h11. Les amis, excellent réveil sur Évasion.

0: C'était Joe sur Évasion, il est 7h13.
1: Les amis, trois énormes parcs d'attractions vont être créés en région parisienne, on en parle ce matin.
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0: Grosse nouvelle, Emmanuel Macron et le prince héritier saoudien ont signé un accord en début de semaine. Écoutez bien, l'Arabie Saoudite va investir 6 milliards d'euros en Île-de-France.
1: Les touristes du Morbihan achètent par exemple... Attends, qu'est-ce que j'ai...
0: Je vais te voir,
1: j'étais en train de lire l'actu d'hier, donc ça n'a rien à voir avec les touristes du Morbihan. Mais il y a un projet en fait qui prévoit donc la construction de trois parcs d'attractions près de Cergy-Pontoise. Le complexe qui prendra place à Courdimanche, c'est sur l'ancien site de Mirapoli. Je ne sais pas si vous vous rappelez ce parc d'attractions 100% compte français, compte légende français qui n'avait pas marché du tout d'ailleurs, qui avait fait faillite en 1991 avec le grand Gargantua à l'entrée.
0: Bah oui, qui s'était fait exploser quand le parc a malheureusement été fermé. L'un des parcs mettra à l'honneur justement l'univers des mangas. Donc l'idée est née d'une passion commune des deux dirigeants pour Dragon Ball Z. Donc on va vraiment avoir un parc Dragon Ball en France.
1: Oh, c'est sympa ça. Et 22 000 emplois qui vont être créés. C'est un chantier d'ampleur inédite. Là, depuis la création de Disney, normalement, on n'a pas fait plus gros. Donc ça va être énorme. Et encore une fois, rien à voir avec le Morbihan.
0: Non, mais je pense que la concurrence va être énorme avec Disney.
1: Ouais, ça là. Ça risque d'être un petit peu chaud. Après, voilà, à voir comment ça peut s'enquiller sur les transports en commun. Je pense.
0: Normalement, ils vont construire un tram.
1: D'accord, ouais, parce que pour l'instant, c'est vrai que l'avantage de Disney, c'est que c'est assez accessible.
0: Il y a
1: la carte TGV, il y a le RER, etc. Mm-hmm. Donc c'est vrai que c'est un peu plus accessible. Bon, la musique pour vous accompagner, en tout cas, ça c'est accessible à tous avec Bruno Mars qui va arriver sur Évasion. Voici Hi Just Might.
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0: toujours plus de tubes. Et attention, nouveauté les amis pour les timbres, Émilie.
1: À partir du 16 septembre, les timbres que vous imprimez chez vous seront valables seulement 6 mois après la date d'achat. Alors pas de panique, hein, si vous avez des stocks chez vous, les timbres achetés avant la mi-septembre resteront utilisables quand même jusqu'en mars 2027.
0: Alors passer ce délai, ils seront beaux pour la poubelle et ils ne seront ni échangés ni remboursés. L'entreprise explique que ce changement va permettre un traitement plus fiable du courrier. On verra dans quelle mesure. Hein.
1: Alors assurez-vous, cette nouvelle règle ne concerne pas les timbres traditionnels en papier achetés en bureau de poste. Eux, vous pouvez les garder pour une validité permanente.
0: La suite, les amis, c'est de la musique en continu, en permanence sur Évasion. Toujours plus de tubes avec le son de Coldplay à 7h27 avant les infos.

0: Il est 7h30 sur Évasion, Corneille et Vita à suivre.
1: La météo et les infos tout de suite avec la rédaction et on retrouvera l'horoscope très vite.
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0: Avec Brice Charrier, bonjour Brice.
3: Bonjour à tous, et 1, et 2, et 3, après Fleury-Mérogis et Morsang-sur-Orge, le tribunal administratif a suspendu lundi le couvre-feu instauré pour les mineurs à Étampes. Il concernait les moins de 13 ans non accompagnés. Ils avaient interdiction de se trouver seuls dans la rue entre 23h et 6h du matin. En vigueur depuis le 6 juillet, la mesure devait prendre fin lundi prochain, dernier jour du mois. Les juges ont considéré que ces restrictions n'étaient ni adaptées, ni nécessaires, ni proportionnées. C'est donc la troisième fois que ce type d'arrêté municipal est retoqué en l'espace d'une semaine en Essonne, à chaque fois suite à un recours de l'association Vigie Liberté. Le MEDEF met la pression à la veille de son université d'été. L'organisation patronale révèle le résultat d'un sondage qu'elle a commandé. On y apprend que plus de 80% des chefs d'entreprise plaident pour réduire leur fiscalité et leurs charges, mais aussi pour réindustrialiser la France. 7 des principaux candidats à l'élection présidentielle seront invités à en débattre demain. Le ministre de l'Éducation se veut rassurant. Édouard Geoffrey a déclaré hier que la rentrée scolaire pourra se tenir normalement, malgré les perturbations liées à la cyberattaque qui a touché l'éducation nationale cet été. Les syndicats de chefs d'établissement se sont plaints ces derniers jours, car plusieurs accès à des outils numériques ont été suspendus à titre préventif, compliquant la préparation de la rentrée pour certains personnels. En région parisienne, ce n'est pas encore la rentrée scolaire qu'on pense déjà à Noël. En effet, les chalets qui occuperont les marchés de fin d'année recherchent déjà leurs artisans. La Chambre de métiers et de l'artisanat d'Île-de-France lance un appel aux créateurs pour participer à 5 marchés de Noël emblématiques, dont celui de Gif-sur-Yvette. Au total, 30 chalets sont à réaliser. Le temps presse même puisque les candidatures restent ouvertes seulement jusqu'à vendredi. Cet appel s'adresse aux professionnels qui travaillent en Île-de-France et propose des créations originales, qualitatives et artisanales. Si vous avez envie de prendre l'air cette semaine, sachez que vous pouvez visiter librement le domaine départemental de Méréville. Aujourd'hui, à partir de 10h et jusqu'à 20h, dans le cadre de l'opération des jardins ouverts, c'est gratuit et il n'est pas nécessaire de réserver. Enfin, les footballeurs de l'Olympique lyonnais jouent ce soir leur qualification pour intégrer la Ligue des Champions. En barrage retour, ils reçoivent les Turcs du Fenerbahçe. À l'aller, à Istanbul, il y avait eu un but partout.
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0: C'est une nouvelle journée qui démarre avec de belles éclaircies ce matin. Quelques nuages pour vous accompagner tout de même et 21 degrés attendus à Méréville. On attend 22 près de Corbeil-Essonne et Évry, 22 également à Hyères et Brunois. Et dans l'après-midi, les températures vont bien augmenter jusqu'à 29 degrés attendus à La Ferté-Alais. On attend 29 à Milly-la-Forêt, 30 près de Soisy-sur-École. Il fera 30 également à Val-Puiseau. Je vous souhaite à tous une excellente journée sur Évasion.
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1: 7h33, merci d'être à l'écoute d'Évasion avec votre horoscope du jour qui arrive dans quelques instants.
0: Et tout de suite, ça continue en musique avec Corneille et Vita sur Évasion ensemble.

0: 7h40 en direct sur Évasion, toujours plus de tubes. Et pour ce début de semaine, les amis, on va lire encore vos messages sur le WhatsApp d'Évasion. 07 68 60 50 17 avant d'écouter Maëlle Smith, Emily.
1: On lit tout à l'antenne d'ici 5 minutes. Le temps d'écouter l'horoscope. Les Sagittaires, vous êtes le signe du jour.
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0: Et on commence avec les Béliers.
1: Vous allez prendre des décisions radicales.
0: Les Taureaux.
1: Vos affaires de cœur seront florissantes.
0: Les Gémeaux.
1: Tout vous réussira comme par magie.
0: Les Cancers.
1: Vous allez pimenter votre vie amoureuse.
0: Lion.
1: Vous aurez envie de conquérir une personne inaccessible.
0: Vierge.
1: Célibataire, vous serez heureux et chanceux en amour.
0: Balance.
1: Vous aurez envie d'améliorer votre vie de couple.
0: Les Scorpions.
1: Vous allez vivre une transformation dans votre travail.
0: Sagittaire.
1: Demandez conseil à vos amis avant de prendre des décisions.
0: Capricorne.
1: Vous nouez de nouvelles relations idylliques.
0: Les Verseaux.
1: Vous ne savez plus ce que vous voulez, posez-vous.
0: Et enfin, pour terminer, les Poissons.
1: Vous assumez de nouvelles responsabilités.
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0: 44 évasions pour se réveiller, on va lire ensemble tous vos messages.
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3: Et tous les jours on reçoit des messages. Aujourd'hui, Luna d'Aigreville nous dit: j'ai vu que la ferme célébrité revenait sur Amazon Prime, est-ce que c'est vrai?
0: Je sais pas, c'est la ferme célébrité qui revient?
3: Eh bien ce sont les fumiers. Donc c'est une nouvelle version de la ferme célébrité. Tu as raison Luna, ça revient sur Amazon Prime dès le 29, donc là à la fin de la semaine. Bon, c'est un peu une ferme célébrité.
0: Ça s'appelle les fumiers.
3: Ça s'appelle les fumiers de Pointe, bienvenue à la ferme. Oh tu sais, il en faut pour tous les
0: D'accord,
3: goûts.
0: D'accord, très bien, bon écoutez.
3: Et ensuite, on a Anaïs Delis qui dit: les bouchons commencent, j'appréhende déjà le retour à l'école.
0: Ah oui, c'est vrai, oui. Là tout le monde est en train de revenir de vacances tranquillement. Alors, en tout cas, on est là pour vous accompagner dans les bouchons, à la maison, au travail, à l'écoute d'Évasion avec le son d'Alex Warren. Pour la suite, ce sera Fever Dream.
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0: Toujours à l'écoute d'Évasion, Alex Warren, Fever Dream à l'instant, ça fait du bien ça pour se réveiller à 7h54. Il y a Katy Perry, tiens, qui va arriver. Alors je voulais vous raconter un truc sur Katy Perry qui est quand même assez incroyable. En fait, ses parents lui ont donné une éducation très religieuse et également un petit peu fermée. Donc ses parents lui interdisaient par exemple de regarder la télé.
1: Ok.
0: Et vous savez quoi, je vous jure que jusqu'à il n'y a pas si longtemps que ça, du coup, enfin avant de commencer sa carrière, elle ne connaissait même pas Michael Jackson.
1: Ah ouais?
0: Ah non. Non, pourtant
1: oh là,
0: tout le monde.
1: Tout,
0: on a l'impression que tout le monde connaissait Michael Jackson, même ceux qui étaient au plus isolé de l'isolement connaissaient Michael Jackson. Katy Perry, elle dit, quand elle était jeune, elle ne connaissait pas, même pas Michael Jackson. C'est un truc de fou. Hein.
1: Il est sympa ce fun fact là.
0: Voilà,
1: je m'y attendais pas.
0: Donc voilà, vous le savez maintenant. On va l'écouter, tiens, Katy Perry avec. Alors, j'arrive jamais. Ouais, il faut dire California Girls, hein, c'est ça.
1: Girls, bah oui.
0: Ouais. Mais... c'est un petit jeu de mots apparemment, mais je ne parle pas anglais. Katy Perry sur Évasion, bienvenue.

0: Bon réveil à tous à l'écoute d'Évasion, toujours plus de tubes. Comment ça va, Émilie?
1: Eh ben ça va toujours très bien, ça continue en musique avec Temper City
0: qui arrive, et aussi la météo, les infos dans la région. Et à l'instant, vous l'avez écouté, c'était Katy Perry avec California Girls. On se retrouve les amis dans moins d'une minute.
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0: C'était Trinix, My Den sur Évasion.
1: Il est 8h sur Évasion, Temper City à suivre.
2: Et tout de suite, la météo et les infos dans la région. On se réveille ensemble jusqu'à 9h30.
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4: Bonjour à tous. Attention, si vous avez l'habitude de rejoindre la Francilienne depuis l'A10 en direction d'Evry, sachez que la bretelle d'accès sera fermée ce soir et la nuit prochaine, à partir de 20h et jusqu'à 7h demain matin, en raison de travaux. Une déviation sera bien évidemment mise en place via l'autoroute A6. Après Fleury-Mérogis et Morsang-sur-Orge, le tribunal administratif a suspendu lundi le couvre-feu instauré pour les mineurs à Étampes. Il concernait les moins de 13 ans non accompagnés. Ils avaient interdiction de se trouver seuls dans la rue entre 23h et 6h du matin. En vigueur depuis le 6 juillet, la mesure devait prendre fin lundi prochain, dernier jour du mois. Les juges ont considéré que ces restrictions n'étaient ni adaptées, ni nécessaires, ni proportionnées. C'est donc la troisième fois que ce type d'arrêté municipal est retoqué en l'espace d'une semaine en Essonne. À chaque fois, suite à un recours de l'association Vigie Liberté. Le ministre de l'Éducation se veut rassurant. Édouard Geoffrey a déclaré hier que la rentrée scolaire pourra se tenir normalement malgré les perturbations liées à la cyberattaque qui a touché l'éducation nationale cet été. Les syndicats de chefs d'établissement se sont plaints ces derniers jours car plusieurs accès à des outils numériques ont été suspendus à titre préventif, compliquant la préparation de la rentrée pour certains personnels. Le MEDEF met la pression à la veille de son université d'été. L'organisation patronale révèle le résultat d'un sondage qu'elle a commandé. On y apprend que plus de 80% des chefs d'entreprise plaident pour réduire leur fiscalité et leurs charges, mais aussi pour réindustrialiser la France. 7 des principaux candidats à l'élection présidentielle seront invités à en débattre demain. Un francilien positif au chikungunya, c'est le premier cas autochtone en région parisienne cette année. C'est-à-dire que la personne concernée a contracté le virus après avoir été piquée par un moustique infecté localement et non lors d'un voyage. Il s'agit d'un habitant de Nogent-sur-Marne dans le 94, diagnostiqué positif il y a tout juste une semaine. L'agence régionale de santé a prévu 2 opérations de démoustication à nos gens. Et puis, si vous avez envie de prendre l'air cette semaine, sachez que vous pouvez visiter librement le domaine départemental de Méréville, aujourd'hui à partir de 10h et jusqu'à 20h, dans le cadre de l'opération Des Jardins Ouverts. C'est gratuit et il n'est pas nécessaire de réserver. Voilà pour l'info ce matin, tout de suite, la météo.
1: Évasion, la météo. C'est une nouvelle journée qui démarre avec de belles éclaircies ce matin. Quelques nuages pour vous accompagner tout de même et 21 degrés attendus à Méréville. On attend 22 près de Corbeil-Essonne et Évry, 22 également à Hyères et Brunois. Et dans l'après-midi, les températures vont bien augmenter jusqu'à 29 degrés attendus à La Ferté-Alais. On attend 29 à Milly-la-Forêt, 30 près de Soisy-sur-École. Il fera 30 également à Val-Puiseau. Je vous souhaite à tous une excellente journée sur Évasion.
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2: 8h03, Évasion, toujours plus proche de vous. Les amis, avec dans quelques instants votre éphéméride du jour, vos anniversaires également.
1: Le temps qu'on puisse écouter Temper City sur Évasion avec Selfe.

0: Il est 8h10, les amis, bienvenue sur Évasion.
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3: Nous sommes le mercredi 26 août et le prénom à l'honneur ce matin rime avec « Tu trouveras », c'est la Sainte Natacha.
0: Eh oui.

0: quoi, ça va? Oh là là, la pauvre. C'était la petite embrouille, là, dans Danse avec les stars.
1: Grosse embrouille, même, Danse avec les stars, oui.
0: Mais oui, je plaisante. Bon, côté anniversaire, un sort à la relever aujourd'hui. C'est Macaulay Culkin, le gamin de Maman, j'ai raté l'avion. Vous vous souvenez? C'est culte, ça. Toi qui adore les films de Noël. Alors, c'est plus trois enfants, il fête ses 46 ans.
1: Ah, c'est pas grave.
0: Ils veulent sortir à trois, apparemment.
1: Oui, apparemment, même en étant adulte, mais c'est que en discussion.
0: C'est quoi le scénario? Il s'est perdu. Enfin, il reste tout seul chez lui, mais le gars a 40 ans, donc ça a rien d'extraordinaire, du coup.
1: Quel âge vont avoir les cambrioleurs, on ne sait pas. Ouais, oui, ça risque d'être assez loufoque.
0: Je pense que les casseurs flotteurs, ils ont 90 ans. C'est pas possible.
1: C'est fini.
0: Ils ont juste le dos cassé, en fait. C'est pas les casseurs flotteurs.
1: Oh là là, allez. On a reçu un message de Gisèle. Elle vient de Brunois et elle souhaite un joyeux anniversaire à sa fille Cassandre pour ses 18 ans. Un nouveau cap. Et Mélissa de Chamaronne pour son fils Nolan. C'est l'anniversaire de mon plus grand garçon. Déjà 23 ans, mon nono. Si vous aussi vous avez des messages à faire passer, ça se passe sur evasionfm.com.
0: Et oui, continuez. Les amis, dans quelques instants, on fait tourner la roue de l'été sur Evasion. Notre chiffre du jour également qu'on va vous faire deviner juste après Damien et David. Voici The First Time.

0: C'était Damiano David sur Évasion. On vous accompagne tous les matins. Il est 8h.
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3: Excuse-moi, celui-là, je te l'ai envoyé en plein dans la tête.
0: Je peux même pas dire l'heure, quoi. Il est 8h13.
3: Voilà. Et comme d'habitude, direction la page Facebook d'Évasion pour tenter de deviner notre chiffre du jour.
0: On cherche une infraction qui s'élève à 135 euros. Alors, d'après vous, ça correspond à quoi?
3: Alors, petit indice, c'est une nouvelle amende. Ça n'existait pas il y a encore quelques années.
0: Voilà, là, on parle de quelque chose de nouveau, dans l'air du temps. Écoutez, on va vous donner la bonne réponse dans quelques temps sur Évasion. Le temps d'écouter encore beaucoup de musique. Dans 10 minutes, on fait tourner la roue de l'été. Je vous le rappelle, c'est votre dernière chance cette semaine. Vous envoyez Évasion au 7-10-36.
3: Évasion 7-10-36. Les amis, de toute façon, on va vous en dire plus d'ici quelques instants. Et qu'est-ce qu'on écoute déjà?
0: Ça va être Teddy Swims.
3: Yes, Mr. No Hit Hole.
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0: Évasion à 8h25 avec AD, ancien membre du groupe Thérapie Taxi, et toujours plus de cadeaux à gagner.
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0: On joue ensemble à la roue de l'été sur Évasion. Je vous rappelle qu'il y a énormément de cadeaux à gagner, les amis, notamment votre Nintendo Switch 2. Il y a des séjours de rêve, il y a du shopping également sur le site internet spartou.com. Vous pouvez toujours jouer avec nous à la roue de l'été sur Évasion jusqu'à la fin de la semaine. On accueille qui, Émilie ?
2: Ce matin, je joue avec Solange qui vient de Gré-sur-Loing. Bonjour Solange.
0: Oula. Bonjour Solange. Ah, super. Comment ça va Solange ?
3: Ouais, en forme. Là, je vous écoute.
0: Ouais.
3: Avec le soleil, c'est parfait. Oh.
0: Vous faites quoi dans la vie, Solange ?
3: Alors, je travaille à l'assurance maladie, je m'occupe d'une équipe.
0: D'accord.
3: Et comme je suis toute seule, donc du coup, je vous écoute. Et je viens de déposer mon mari au travail, donc on fait du covoiturage.
0: Ok, très bien. Et écoutez, c'est très écolo tout ça.
2: C'est
0: écoutez, on va également lancer la roue, elle est recyclable hein, puisqu'elle est là tous les jours. Donc ça, c'est quand même pas mal. Vous dites stop quand vous voulez l'arrêter. Vous êtes prête ?
3: Je suis prête.
0: Attention.
2: Wow.
0: On l'a bien entendu là, je crois, sur l'enregistrement stop. Alors, on va voir sur quoi ça va tomber, surtout parce que c'est ce qui nous intéresse.
2: Alors Solange, ce matin, tu gagnes 2 entrées gratuites pour le cinéma. Félicitations.
3: Oh super, merci.
2: Bravo.
3: On va pouvoir regarder des bons films.
2: Ok, oui.
0: Il y a un film qui t'intéresse, Solange?
3: Oui, bah en ce moment, j'ai Mini Tuni avec Statham là.
0: Ouais,
2: oh, oui,
0: bien sûr.
3: Et la fin de je sais pas prononcer, ça finit en street.
2: Ah oui, avec Anna Taoué, avec les dinosaures.
3: Ouais, Anna Taoué. J'adore cette actrice.
2: Ouais.
0: Eh bah écoute, bonne séance ciné, on te reprend antenne, Solange, ne bouge pas. La suite sur Évasion, comme prévu, c'est AD avec Tout Savoir. Excellent réveil à tous.

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1: On est bien ensemble sur Évasion, toujours plus de tubes à 8h30 avec Jérémy Frérot à suivre.
2: Et tout de suite les infos, la météo sur Évasion.
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1: Avec Brice Charrier.
4: Bonjour à tous. Attention, si vous avez l'habitude de rejoindre la francilienne depuis l'A10 en direction d'Evry, sachez que la bretelle d'accès sera fermée ce soir et la nuit prochaine, à partir de 20h et jusqu'à 7h demain matin. En raison de travaux, une déviation sera bien évidemment mise en place via l'autoroute A6. Après Fleury-Mérogis et Morsang-sur-Orge, le tribunal administratif a suspendu lundi le couvre-feu instauré pour les mineurs à Étampes. Il concernait les moins de 13 ans non accompagnés. Ils avaient interdiction de se trouver seuls dans la rue entre 23h et 6h du matin. En vigueur depuis le 6 juillet, la mesure devait prendre fin lundi prochain, dernier jour du mois. Les juges ont considéré que ces restrictions n'étaient ni adaptées, ni nécessaires, ni proportionnées. C'est donc la troisième fois que ce type d'arrêté municipal est retoqué en l'espace d'une semaine en Essonne, à chaque fois suite à un recours de l'association Vigie Liberté. Le ministre de l'Éducation se veut rassurant. Édouard Geoffrey a déclaré hier que la rentrée scolaire pourra se tenir normalement malgré les perturbations liées à la cyberattaque qui a touché l'éducation nationale cet été. Les syndicats de chefs d'établissement se sont plaints ces derniers jours car plusieurs accès à des outils numériques ont été suspendus à titre préventif, compliquant la préparation de la rentrée pour certains personnels. Le MEDEF met la pression à la veille de son université d'été. L'organisation patronale révèle le résultat d'un sondage qu'elle a commandé. On y apprend que plus de 80% des chefs d'entreprise plaident pour réduire leur fiscalité et leurs charges, mais aussi pour réindustrialiser la France. 7 des principaux candidats à l'élection présidentielle seront invités à en débattre demain. Un francilien positif au chikungunya, c'est le premier cas autochtone en région parisienne cette année. C'est-à-dire que la personne concernée a contracté le virus après avoir été piquée par un moustique infecté localement et non lors d'un voyage. Il s'agit d'un habitant de Nogent-sur-Marne dans le 94, diagnostiqué positif il y a tout juste une semaine. L'agence régionale de santé a prévu 2 opérations de démoustication à Nogent. Et puis, si vous avez envie de prendre l'air cette semaine, sachez que vous pouvez visiter librement le domaine départemental de Méréville aujourd'hui à partir de 10h et jusqu'à 20h. Dans le cadre de l'opération Des Jardins Ouverts, c'est gratuit et il n'est pas nécessaire de réserver. Voilà pour l'info ce matin. Tout de suite, la météo.
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2: C'est une nouvelle journée qui démarre avec de belles éclaircies ce matin. Quelques nuages pour vous accompagner tout de même et 21 degrés attendus à Méréville. On attend 22 près de Corbeil-Essonne et Évry, 22 également à Hyères et Brunoy. Et dans l'après-midi, les températures vont bien augmenter jusqu'à 29 degrés attendus à La Ferté-Alais. On attend 29 à Mille-la-Forêt, 30 près de Soisy-sur-École. Il fera 30 également à Val-Puiseau. Je vous souhaite à tous une excellente journée sur Évasion.
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2: Il est 8h33 et on continue la musique. On continue la journée ensemble. Jérémy Frérot sur Évasion.
1: L'horoscope du jour qui arrive également dans quelques minutes. Bon réveil.
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0: À presque 8h40, ça fait du bien de réécouter Justin Timberlake à l'instant sur Évasion avec Rock Your Body, le son de Tame Impala également à suivre, et tous les messages. Envoyez-nous vos messages, les amis, 07 68 60 50 17.
1: Avant ça, on fait un point sur les astres avec l'horoscope. Je peux déjà vous dire que les Sagittaires sont le signe du jour.
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0: Et on commence avec les Béliers.
1: Vous allez prendre des décisions radicales.
0: Les Taureaux.
1: Vos affaires de cœur seront florissantes.
0: Les Gémeaux.
1: Tout vous réussira comme par magie.
0: Les Cancers.
1: Vous allez pimenter votre vie amoureuse.
0: Lion.
1: Vous aurez envie de conquérir une personne inaccessible.
0: Vierge.
1: Célibataire, vous serez heureux et chanceux en amour.
0: Balance.
1: Vous aurez envie d'améliorer votre vie de couple.
0: Les Scorpions.
1: Vous allez vivre une transformation dans votre travail.
0: Sagittaire.
1: Demandez conseil à vos amis avant de prendre des décisions.
0: Capricorne.
1: Vous nouez de nouvelles relations idylliques.
0: Les Verseaux.
1: Vous ne savez plus ce que vous voulez, posez-vous.
0: Et enfin, pour terminer, les Poissons.
1: Vous assumez de nouvelles responsabilités.
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0: 8h44 sur Évasion. On est toujours à la recherche du chiffre du jour. Hein. Allez sur Facebook pour nous donner votre avis. On cherche une infraction qui entraîne 135 € d'amende. C'est nouveau, c'est l'indice qu'on vous a donné. Ça fait pas si longtemps que c'est une infraction. Donc n'hésitez pas, page Facebook d'Évasion. Avant ça, les amis, dans le Grand Réveil, on va parler d'un père de famille qui a pris une décision assez inattendue, Émilie.
1: La compétition avant tout au Japon. Un père et ses fils étaient en train de gravir le mont Fuji. Alors déjà sympa la sortie familiale.
0: Mal, hein.
1: Mais évidemment, le plus petit de 7 ans, vous en doutez, il commence à avoir mal aux pieds, à se plaindre. Il voulait plus avancer.
0: Bah normal, du coup ils ont fait demi-tour.
1: Eh ben non, le père de famille il a dit tant pis, tu restes là avec un peu de nourriture. Il devait pas bouger pendant 8 heures. Alors heureusement, le petit s'est fait remarquer par le personnel d'un refuge. Ils ont contacté la police. Ils ont juste mis en plus un simple avertissement au père de famille.
0: Ah mais c'est. Ouais, non, ça, bon. les gens comme ça. Enfin bon, bref. Ils devraient pas avoir d'enfants, les gens comme ça. Non, mais c'est vrai. En fait, il lui a planté une tente, quoi. Il lui a dit vas-y, tu vas pouvoir t'asseoir tranquillement.
1: C'est énorme.
0: 8 heures, c'est quand même costaud. Bref. Bon, écoutez, en tout cas, ce n'est pas ça, apparemment. Abandonner son fils sur le mont Fuji qui entraîne 135 € d'amende. Mais alors, c'est quoi? N'oubliez pas, page Facebook d'Évasion, on vous dévoile les réponses au chiffre du jour et on lit vos réactions dans quelques instants. Le temps d'écouter Shakira avec Dai Dai.
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0: Évasion à 8h55, avez-vous trouvé notre chiffre du jour?
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0: On cherchait une infraction qui entraîne 135 € d'amende. Alors d'après vous, à quoi ça correspond? Je suis allé un petit peu sur Facebook, me balade tranquillement. Il y a Madou tiens, qui nous dit le port du casque pour les trottinettes. On n'est pas loin.
3: On est vraiment, pile dans la bonne réponse.
0: D'entrée de jeu comme ça. J'ai d'autres propositions qui m'ont fait. Christelle qui nous dit uriner dans la ville. Alors ça c'est pas nouveau Christelle, parce que lundi on disait que c'était nouveau, c'était interdit depuis pas longtemps en fait. Donc uriner dans la ville, ça fait longtemps que c'est interdit. Par exemple, si on roule trop vite en centre-ville, c'est pareil. Normalement, ça fait longtemps que c'est interdit.
3: Attends, je savais même pas que c'était interdit d'uriner dans la rue tellement il y en a.
0: Oui, c'est vrai. Normalement c'est interdit. Il y a Sylvie qui nous dit ne pas avoir de casque, gilet réfléchissant et assurance pour les patinettes électriques. On peut appeler ça les patinettes.
3: Les patinettes. Eh bien écoute, en fait, vous avez trouvé la bonne réponse puisque c'était l'oubli du casque en vélo et en trottinette, 135 € en moins si vous n'êtes pas équipé. Donc même le gilet, ça compte. Hein.
0: D'accord.
3: Voilà.
0: Ah ouais, d'accord. Donc faut mettre son gilet jaune, quoi. Pas que pour manifester. Très bien. Robin avec tous les mêmes, tout de suite sur Évasion 8h56.

0: à l'instant sur Évasion avec tous les mêmes. Dans quelques instants, la météo et les infos dans la région. Ne bougez pas.
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6: Il est 9h, vous êtes sur Évasion. Dans quelques instants, c'est Naïka qu'on écoute.
0: Avance à la météo dans la région et les infos avec la rédaction.
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0: Avec Brice Charrier.
9: Bonjour à tous. Attention, si vous avez l'habitude de rejoindre la Francilienne depuis l'A10 en direction d'Évry, sachez que la bretelle d'accès sera fermée ce soir et la nuit prochaine, à partir de 20h et jusqu'à 7h demain matin, en raison de travaux. Une déviation sera bien évidemment mise en place via l'autoroute A6. Après Fleury-Mérogis et Morsang-sur-Orge, le tribunal administratif a suspendu lundi le couvre-feu instauré pour les mineurs à Étampes. Il concernait les moins de 13 ans non accompagnés. Ils avaient interdiction de se trouver seuls dans la rue entre 23h et 6h du matin. En vigueur depuis le 6 juillet, la mesure devait prendre fin lundi prochain, dernier jour du mois. Les juges ont considéré que ces restrictions n'étaient ni adaptées, ni nécessaires, ni proportionnées. C'est donc la troisième fois que ce type d'arrêté municipal est retoqué en l'espace d'une semaine en Essonne, à chaque fois suite à un recours de l'association Vigie Liberté. Le ministre de l'Éducation se veut rassurant. Édouard Geoffrey a déclaré hier que la rentrée scolaire pourra se tenir normalement malgré les perturbations liées à la cyberattaque qui a touché l'éducation nationale cet été. Les syndicats de chefs d'établissement se sont plaints ces derniers jours car plusieurs accès à des outils numériques ont été suspendus à titre préventif, compliquant la préparation de la rentrée pour certains personnels. Le MEDEF met la pression à la veille de son université d'été. L'organisation patronale révèle le résultat d'un sondage qu'elle a commandé. On y apprend que plus de 80% des chefs d'entreprise plaide pour réduire leur fiscalité et leurs charges, mais aussi pour réindustrialiser la France. 7 des principaux candidats à l'élection présidentielle seront invités à en débattre demain. Un francilien positif au chikungunya, c'est le premier cas autochtone en région parisienne cette année, c'est-à-dire que la personne concernée a contracté le virus après avoir été piquée par un moustique infecté localement et non lors d'un voyage. Il s'agit d'un habitant de Nogent-sur-Marne dans le 94, diagnostiqué positif il y a tout juste une semaine. L'agence régionale de santé a prévu 2 opérations de démoustication à Nogent. Et puis si vous avez envie de prendre l'air cette semaine, sachez que vous pouvez visiter librement le domaine départemental de Méréville aujourd'hui à partir de 10h et jusqu'à 20h dans le cadre de l'opération des jardins ouverts. C'est gratuit et il n'est pas nécessaire de réserver. Voilà pour l'info ce matin, tout de suite la météo.
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6: C'est une nouvelle journée qui démarre avec de belles éclaircies ce matin. Quelques nuages pour vous accompagner tout de même et 21 degrés attendus à Méréville. On attend 22 près de Corbeil-Essonne et Évry, 22 également à Hyères et Brunois. Et dans l'après-midi, les températures vont bien augmenter jusqu'à 29 degrés attendus à La Ferté-Alais. On attend 29 à Milly-la-Forêt, 30 près de Soisy-sur-École. Il fera 30 également à Val-Puiseau. Je vous souhaite à tous une excellente journée sur Évasion.
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0: 9h03, vous êtes sur Évasion. La suite avec Kyo, Le Graal et Cyril qui va vite nous rejoindre.
6: Et en attendant, c'est Naïka qu'on écoute tout de suite sur Évasion.

0: c'était Taylor Swift sur Évasion.
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3: Alors les amis, avant de partir, on a un truc à régler parce que il y a un petit drama entre Cyril et Émilie.
0: C'est pas vrai.
4: Non,
3: ça va Cyril déjà.
4: Ça va super bien, moi je suis en pleine forme.
3: Bon, Cyril en veut à Émilie, je vais vous expliquer pourquoi.
4: Mais
3: parce
4: non.
3: que elle n'a pas regardé L'amour est dans le pré et ça fait plusieurs jours qu'il veut débriefer avec elle. Mais t'y arrives pas là.
4: Mais non, mais il y a juste à regarder un replay, elle l'a pas fait. Non,
0: mais c'est bon, je le regarde cet après-midi.
3: Pourquoi
0: non,
3: tu fais pas tes devoirs, Émilie?
0: Vraiment, retourne à l'école quoi.
3: Donc voilà, si jamais vous avez envie pendant cette émission de débriefer L'amour est dans le pré avec Cyril, vous l'appelez sur le WhatsApp d'Évasion 07 68 60 50 17. Comme ça, t'auras peut-être des gens avec qui débriefer là.
4: Mais pourquoi pas.
3: Bon, bah écoute, à partir de 9h30 en tout cas, on est avec toi Cyril. Nous on va se quitter avec David Guetta et Jennifer Lopez. Et pour conclure cette émission, Émilie, qu'est-ce qu'on dit?
0: Bisous à tous.
3: Merci.
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semaine, tout va bien, vous êtes sur Évasion. Dans, allez, quelques jours maintenant, c'est la rentrée. Peut-être que vous voyez la fin des vacances arriver. Vous vous dites, allez, encore une journée chaude avec du soleil. Bon, c'est vrai qu'aujourd'hui, il va faire chaud. Attention après au risque orageux. Nous, bah, tout se passe bien. Il n'y a pas d'orage dans la programmation Évasion. Il y a bon tube, Teddy Swim, Charlotte Cardin, Portugal The Man, ou encore celle que vous entendez arriver derrière moi. C'est Angèle face à Justice, le fameux What You Want. Angèle qui va revenir à la fin de l'année avec un nouvel album. Un petit peu avant la fin de l'année, ce sera le 16 octobre, elle sortira Instinct, What You Want, maintenant sur Évasion, bienvenue.

0: Cardin avec Tant pis pour elle sur Évasion.
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0: Effectivement, on passe la matinée ensemble et j'avais envie de vous faire un coucou sur les réseaux sociaux. D'ailleurs, aujourd'hui, je ne sais pas si vous avez regardé, c'est la journée mondiale du chien.

0: Donc ce que je vais faire, c'est que je vais poster une photo de Toutou, voilà, sur le Facebook Évasion, et puis vous allez me poster vos photos de chiens. Voilà, tous ceux qui ont des chiens, bah, c'est leur journée. N'hésitez pas à venir poster la photo, comme ça on pourra comparer, non pas qui a le plus beau, mais bah, les petites bouilles. Parce que l'amour, ça se donne aux animaux.
1: Ouais.
0: Amel Bent arrive sur Évasion avec l'amour, ça se donne. Justement, il y aura Dido et Bruno Mars dans votre playlist de l'été. C'est Évasion.
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0: Nap avec Rosaline sur Évasion.
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0: 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Jason Derulo, Nukia, Maroon 5 et Temper City, c'est la suite des tubes. Bonne matinée.
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bien accompagné avec Jason Derulo, Nouka sur Évasion. Toujours plus de tubes ce mercredi matin. Peut-être que vous êtes accompagné de vos animaux. C'est la journée mondiale du chien aujourd'hui. Donc si vous avez un toutou chez vous, ou plusieurs toutous, au travail, peut-être à vos côtés, eh bien, prenez-le en photo et postez la photo sur le Facebook Évasion. J'ai décidé aujourd'hui de les mettre à l'honneur pour cette journée mondiale du chien. Venez partager la publication et là, likez bien sûr. On attend vos clichés. Sophia Carson, Corneille et Vita, tout de suite sur Évasion. Dis-moi.

0: Un peu de guitare sur Évasion, c'est bon pour le moral ce mercredi. Journée chaude avec un risque orageux de prévu la nuit prochaine, attention, et également sur la journée de demain. Demain dès 5h, vous allez retrouver votre duo Émilie et Naël sur Évasion. Pour papoter avec eux, leur laisser un message écrit ou vocal, n'hésitez pas. Il y a le WhatsApp Évasion 07 68 60 57. Je vous propose Taylor Swift, Lily Allen et Teddy Swims. Toujours plus de tubes sur Évasion.
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0: matin sur Évasion. Je vous passe Lorde. Elle est à l'affiche du festival Rancocène. Hein. Elle sera sur scène demain. Lorde derrière Shakira maintenant.
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0: L'été n'est pas terminé et l'été ne serait rien sans la roue Évasion. On va la faire tourner d'ici une petite demi-heure.
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0: 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Hier, on a offert, c'était un soin beauté, je me souviens. Et puis lundi, c'était une journée en parc d'attractions. Voilà, on peut retomber sur ces cadeaux-là, on peut tomber sur d'autres cadeaux. Un week-end, il y a des passes ciné, il y a plein de choses. Venez vous inscrire, Évasion, 71036 par SMS. J'attends vos textos pendant qu'on écoute Vianney, Miles Smith ou encore Naïka sur Évasion. Très beau mercredi.
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1: Vianney sur Évasion avec Beau Papa. On salue tout le monde sur le Facebook Évasion, les beaux papas, les belles mamans, vos chiens aussi. Bah oui, parce qu'il y a beaucoup de chiens, c'est la journée mondiale du chien et on continue de recevoir toutes vos photos de vos petites boules de poils et c'est très sympa. Il y a plein de choses à voir. Hein. Allez faire un petit tour. Et puis sur le Facebook Évasion, toujours le séjour de rêve à gagner en postant la plus belle photo de vos vacances. Là, voilà, essayez de distinguer bien les deux parce qu'on risque de se mélanger. Shaggy, Toi's Ennemi, un souvenir et Miles Smith, Nia Loran tout de suite sur Évasion avec Drive Safe.

0: deux mois d'Halloween, on a déjà sorti Dracula. Hein. Tamim Pala à l'instant sur Évasion.
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0: Mais ce n'est pas encore l'heure de manger de la citrouille. Elle est là avec nous avant l'heure du repas, c'est Véronique. Bonjour Véronique.
2: Bonjour Évasion.
0: À Ully-Saint-Georges, tu es chez toi, tu profites du beau temps, de la chaleur?
2: C'est ça, tout à fait.
0: Bon, j'entends dans ta voix que tu rayonnes de joie de vivre. Tu as envie de gagner du cadeau, Véronique, ça se sent. Ouais, je le sens.
2: Bien sûr.
0: Bon, tu connais la règle, il faut crier stop pour arrêter la roue. On a plein de cadeaux dans cette roue de l'été. Il y a des pastinets, il y a des coffrets beauté, il y a des week-ends, enceinte Bluetooth, etc., etc. Est-ce que tu te sens prête à prendre une grande respiration?
2: Bien sûr.
0: Allez, quand tu veux, attends, tu me fais un beau stop.
2: Attention les oreilles, stop.
0: Ah, c'était parfait, Véronique. Alors, qu'est-ce qu'on a pour toi? J'aime bien ce son, c'est le son de la victoire. Tu vas pouvoir passer une journée avec qui tu veux. Il y a 4 entrées pour le parc Astérix pour toi, Véronique. Bravo.
2: Super, oh super, ça c'est génial.
0: Bah oui, c'est génial.
2: C'est cool.
0: Ah ouais.
2: C'est cool.
0: Ah les ouais. Attractions, les spectacles, l'ambiance du parc Astérix, c'est quand même une ambiance particulière, Astérix, hein, on adore.
2: Bien sûr.
0: Tu prends qui pour t'accompagner?
2: Oh ben probablement des amis avec un petit titi.
0: Ben oui, voilà. Tu sais quoi, quand c'est gratuit, en général, les gens ils viennent tout de suite. Hein. Tu galères pas.
2: En plus, elle m'écoute, je suis sûre. Elle écoute Évasion, c'est mon chouchou. Donc, sûr.
0: Écoute Véronique, je te souhaite une belle journée au parc Astérix. Tu reviens quand tu veux sur Évasion et puis garde ton sourire surtout.
2: Ok, y a pas de souci. Merci beaucoup.
0: À très bientôt. Comme Véronique, vous inscrivez Évasion par SMS au 71036. La roue de l'été va retourner cet après-midi avec encore du cadeau à gagner. Pierre Garnier et David Guetta tout de suite.
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0: ouais, cherchez. Hein. Superbus, Oshii, Nicolas Sirkis, à l'instant sur Évasion. Je vous prépare Alex, Warren et Ed Sheeran. Excellent mercredi à tous et une pensée pour nos chiens. C'est la journée mondiale du chien. Si vous voulez poster la photo de vos toutous sur notre Facebook, eh bien l'espace commentaire est ouvert. Hein. J'ai publié une petite publication là sur le Facebook pour qu'on puisse admirer toutes nos amis à poil. Alex, Warren et Ed Sheeran tout de suite sur Évasion. Et écoutez, il y a autre chose sur le Facebook Évasion.
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0: du rythme pour vous accompagner ce midi sur Évasion. Les vacances continuent pour certains, la reprise, ça y est, on est dans le bain pour d'autres. Le monde va revenir à partir de lundi, hein, je pense. Donc attention, si vous avez décidé de rentrer en fin de semaine, il pourrait y avoir un petit peu de circulation sur les routes. Nous, on a beaucoup de tubes à vous partager. Et tout à l'heure, des cadeaux avec la roue de l'été, je vais vous en reparler dans les prochaines secondes. Marine sera là avec Cœur Maladroit, Sixpence None the Richer et Jérémy Frérot. On est ensemble, en famille, avec le Frérot maintenant sur Évasion.
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0: Damien et David sur Évasion, toujours plus de tubes. Et de beaux cadeaux à gagner encore dans la roue de l'été. C'est jusqu'à vendredi la roue de l'été. Après, il sera trop tard, ce sera la rentrée, on changera de jeu et tout et tout. Donc si vous voulez tenter votre chance, n'hésitez pas dès maintenant. Évasion par SMS 71036. Simon appellera l'un ou l'une d'entre vous tout à l'heure pour jouer à l'antenne en fin d'après-midi. Je vais laisser le micro à Anthony dans quelques minutes. Freya Sky dans la machine, Sean Paul en souvenir et Temper City. Salut tout le monde, à demain.
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0: et bienvenue et bon début d'après-midi sur Évasion. Il est 13h. Angèle et Justice et Teddy Swims, c'est maintenant.
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0: Évasion avec toujours plus de tubes et Calvin Harris à l'instant.
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0: Et oui, on va faire ça jusqu'à 16h. Ravi de vous retrouver en ce mercredi après-midi, un mercredi où vous allez pouvoir encore une fois tourner la roue de l'été. Elle est là pour la dernière semaine. Pour avoir une chance d'être sélectionné, il faut être inscrit. Vous pouvez le faire maintenant en envoyant Évasion au 7-10-36. Si vous êtes sélectionné, on va vous rappeler. Vous allez venir tourner la roue de l'été et gagner des cadeaux. Allez, 100% gagnante. Hein. Amira Indila et puis Shakira Daida, et c'est le retour des tubes en version 30 minutes sans interruption sur Évasion.
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Merci d'être là nombreux et nombreuses sur Évasion pour finir ensemble ces grandes vacances. L'après-midi se poursuit avec Ed Sheeran et Martin Garrix au cœur de cette demi-heure sans interruption. Stay.

0: Évasion pour vous raccompagner au boulot hein, avec Maïs Smith et Nia Loran à l'instant. Évasion. Bon courage. 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Je vous rappelle qu'il y a un séjour de rêve à gagner. Tout de suite, Calogero et Naika sur Évasion.
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0: On passe l'après-midi ensemble hein, sur Évasion avec Louis Fonsi et Justin Bieber.
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0: Ouais, jusqu'à 16h. Hein. Bon, n'oubliez pas tous les matins pour vous sortir du lit, le grand réveil. En direct dès 5h, vous retrouvez le duo Émilie et Naël avec la possibilité, bien évidemment, cette semaine de tourner la roue de l'été à 8h25. La suite, ce sera Bruno Mars pour une nouvelle demi-heure sans interruption. Merci d'être chez nous.
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après-midi hein, avec Michael Jackson au cœur de cette demi-heure en non-stop sur Évasion partout sur la région. Le biopic de Michael Jackson qui a cartonné au cinéma, il y aura la suite hein, prochainement. 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Vous envoyez Évasion au 71036, Évasion au 71036. Si vous êtes sélectionné, on vous rappelle, vous venez tourner la roue de l'été. Elle est 100% gagnante et on est dans la dernière ligne droite. Dimanche terminé, on rangera la roue de l'été. Voici Tame Impala maintenant, Dracula sur Évasion.

0: bienvenue dans votre mercredi après-midi tout en douceur hein, avec Sienna Spiro à l'instant sur Évasion.
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0: Et en ce moment, en jouant sur la page Facebook d'Évasion, ou plutôt en vous rendant sur la page Facebook, eh bien, vous pouvez poster votre plus belle photo de vacances en commentaire de la publication dédiée pour participer au tirage au sort qui aura lieu dans les prochains jours. 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Alex Warren, Britney Spears, on se réécoute Toxic maintenant.
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0: bienvenue dans votre mercredi après-midi avec Louane. On était beau sur Évasion.
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0: Et Louane qui a surpris les festivaliers du roi Arthur il y a quelques jours en arrivant au milieu du public avec lunettes noires et couronne sur la tête. Elle a même profité de la journée pour se faire tatouer une épée. Elle adore les tatouages, hein, Louane. 30 minutes de tube en non-stop, c'est ce que je vais vous offrir maintenant avec l'arrivée d'Angèle. On se réécoute et on chante avec elle. Balance ton quoi. Et Teddy Swims.
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0: les vieux tubes ne meurent jamais grâce à Évasion. Le groupe Oasis, Wonderwall, ça fait du bien ça. C'est là-dessus que je vais vous laisser pour cet après-midi. Vous allez retrouver Simon, il arrive en pleine forme hein, et il arrive aussi avec la roue de l'été à tourner. Je vous rappelle, vous pouvez vous inscrire pour tourner la roue de l'été en envoyant Évasion au 7-10-36. Pour la suite, Michael Jackson et puis Shakira, c'est Die Die sur Évasion.
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0: Content de vous retrouver sur Évasion, il est 16h, on termine la journée ensemble avec le nouveau titre de M Pokora, après les infos.
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0: Avec Olivier Doyen. Bonjour Olivier.
3: Bonjour Simon, bonjour à tous. Des milliers d'actes de vandalisme recensés l'an dernier en Essonne. Le ministère de l'Intérieur en a recensé plus de 10 800 dans le département. Ces destructions et dégradations volontaires, comme les appellent policiers et gendarmes, sont plus importantes que dans la plupart des autres départements. Leur taux s'élevait à 8,1 pour 1000 habitants en 2025, contre 7,9 de moyenne en France. Un automobiliste en garde à vue après un coup de couteau contre un cycliste à Paris. Il a été interpellé hier après-midi après avoir pris la fuite. Vers 13h20, une altercation a éclaté avec un livreur d'une vingtaine d'années dans le 9e arrondissement pour des raisons qui n'ont pas été précisées. Le conducteur a planté un couteau dans le cou du cycliste qui cherchait à le retenir. Une enquête pour tentative d'homicide a été ouverte contre lui. Le cycliste, lui, a pu sortir de l'hôpital hier soir. 25 trains supprimés chaque jour sur le RERD. L'offre va être réduite d'environ 5% jusqu'à la fin de l'année, annonce la SNCF. Ce qui va se traduire par la suppression d'environ 25 trains chaque jour de semaine sur les deux axes de la ligne, au nord et au sud de Paris. La SNCF explique cette décision par les capacités de maintenance actuellement limitées au Technicentre de Villeneuve-Saint-Georges en cours de rénovation. Le panier de la rentrée va vous coûter cette année 134,17 €. C'est 1,85 € de moins que l'année dernière, selon les relevés du cabinet Nielsen IQ pour ICI. Une baisse attendue car les négociations entre les distributeurs et les fournisseurs de matériel scolaire se sont déroulées avant le début de la guerre en Iran et l'explosion des prix qui en a découlé. Le kit scolaire de la rentrée en tout cas est déjà prêt à Corbeil-Essonne. Les enfants ne rentreront en classe que la semaine prochaine. Mais la ville de Corbeil-Essonne a déjà mis en carton les 950 kits de rentrée scolaire destinés aux enfants qui feront leur entrée en CP. Ce kit contient une trousse garnie, un taille-crayon, une paire de ciseaux, une règle, une pochette et un cahier de texte. Objectif, permettre à chaque enfant d'arriver en classe avec les mêmes outils pour apprendre, explique la municipalité. Ces kits seront remis aux enfants directement dans les écoles le vendredi 4 septembre, une fois qu'ils auront pris le temps de découvrir leur école. Des animations gratuites pour bien finir les vacances à Étampes. Jusqu'à vendredi, l'association Chapeau déambule dans les différents quartiers de la ville en partenariat avec la cité culturelle Barthélémy Durand. Elle propose des animations gratuites à destination de tous, petits et grands, au programme Chant du Monde, dégustation gourmande ou encore découverte culturelle. Au pôle de proximité Saint-Martin, par exemple, cet après-midi, mais aussi à la maison de quartier Rosa Parks à partir de 19h ce soir ou encore dans les villages du territoire demain. Et ne manquez pas la grande fête qui sera organisée sous un chapiteau vendredi à partir de 16h devant la cité culturelle. La météo de nouvelles averses à caractère orageux attendue la nuit prochaine en Essonne. Elles feront ensuite leur retour demain après-midi après une matinée plutôt lumineuse. Le mercure lui affichera 21-22 degrés le matin, 24 à l'après-midi à Dourdan, 26 à Étampes, La Ferté-Alais, Évry-Courcouronnes, Égypte-sur-Yvette, 27 à Montgeron. Bonne fin de journée à l'écoute d'Évasion.

0: découvrir en premier chez nous le nouveau titre de M Pokora sur Évasion. Ça s'intitule Égaré.
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0: Et ne vous égarez pas trop, hein, puisqu'on va jouer ensemble à la roue de l'été sur Évasion. 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Bonne chance. David Guetta pour poursuivre l'après-midi. On écoute Save Me Tonight sur Évasion.
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0: Kenji et Vianney sur Evasion, le chanteur Vianney qui va faire son grand retour ce vendredi avec un nouveau titre qu'il a écrit et composé dans sa cabane dans la forêt. On se réjouit évidemment de découvrir ce nouveau chapitre de Vianney. Un point sur la météo tout de suite avant de retrouver Taylor Swift sur Evasion. C'est toujours plus de tubes.
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0: La matinée de demain débutera avec un ciel en partie ensoleillé malgré quelques voiles nuageux en Essonne. Au niveau des températures, on prévoit au lever du jour 16 degrés à Dourdan, 17 à Valpuiseau, 18 degrés à Vers-le-Petit et 19 à Corbeil-Essonne. L'après-midi, un ciel dans l'ensemble couvert avec quelques averses orageuses possibles. Les températures maximales attendues pour demain, 27 degrés à Limours, 28 à Soisy-sur-École et Juvisy, 29 degrés à Étampes.
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0: Et on termine tranquillement cette journée de mercredi ensemble sur Évasion. Aujourd'hui, 26 août, c'est la journée mondiale du chien. Et si vous avez un compagnon à quatre pattes à la maison, bah, n'hésitez pas à nous envoyer quelques photos mignonnes hein, sur notre page Facebook. Toujours plus de tubes à suivre avec Bruno Mars. Je vous prépare également Elena avant le rappel de l'actu. Ce sera à 17h sur Évasion.
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0: Bonne fin de journée sur Évasion. Alex Warren et Olivia Rodrigo nous rejoignent dans un instant. Après les infos, il est 17h.
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0: Avec Olivier Doyen. Bonjour Olivier.
3: Bonjour Simon, bonjour à tous. Des milliers d'actes de vandalisme recensés l'an dernier en Essonne. Le ministère de l'Intérieur en a recensé plus de 10 800 dans le département. Ces destructions et dégradations volontaires, comme les appels policiers et gendarmes, sont plus importantes que dans la plupart des autres départements. Leur taux s'élevait à 8,1 pour 1000 habitants en 2025, contre 7,9 de moyenne en France. Un automobiliste en garde à vue après un coup de couteau contre un cycliste à Paris. Il a été interpellé hier après-midi après avoir pris la fuite. Vers 13h20, une altercation a éclaté avec un livreur d'une vingtaine d'années dans le 9e arrondissement pour des raisons qui n'ont pas été précisées. Le conducteur a planté un couteau dans le cou du cycliste qui cherchait à le retenir. Une enquête pour tentative d'homicide a été ouverte contre lui. Le cycliste, lui, a pu sortir de l'hôpital hier soir. 25 trains supprimés chaque jour sur le RERD. L'offre va être réduite d'environ 5% jusqu'à la fin de l'année, annonce la SNCF, ce qui va se traduire par la suppression d'environ 25 trains chaque jour de semaine sur les deux axes de la ligne, au nord et au sud de Paris. La SNCF explique cette décision par les capacités de maintenance actuellement limitées au technicentre de Villeneuve-Saint-Georges en cours de rénovation. Le panier de la rentrée va vous coûter cette année 134,17 €. C'est 1,85 € de moins que l'année dernière, selon les relevés du cabinet Nielsen IQ pour ICI. Une baisse attendue car les négociations entre les distributeurs et les fournisseurs de matériel scolaire se sont déroulées avant le début de la guerre en Iran et l'explosion des prix qui en a découlé. Le kit scolaire de la rentrée en tout cas est déjà prêt à Corbeil-Essonne. Les enfants ne rentreront en classe que la semaine prochaine. Mais la ville de Corbeil-Essonne a déjà mis en carton les 950 kits de rentrée scolaire destinés aux enfants qui feront leur entrée en CP. Ce kit contient une trousse garnie, un taille-crayon, une paire de ciseaux, une règle, une pochette et un cahier de texte. Objectif, permettre à chaque enfant d'arriver en classe avec les mêmes outils pour apprendre, explique la municipalité. Ces kits seront remis aux enfants directement dans les écoles le vendredi 4 septembre, une fois qu'ils auront pris le temps de découvrir leur école. Des animations gratuite pour bien finir les vacances à Étampes. Jusqu'à vendredi, l'association Chapco déambule dans les différents quartiers de la ville en partenariat avec la cité culturelle Barthélémy-Durand. Elle propose des animations gratuites à destination de tous, petits et grands, au programme Chant du Monde, dégustation gourmande ou encore découverte culturelle. Au pôle de proximité Saint-Martin, par exemple, cet après-midi, mais aussi à la maison de quartier Rosa Parks à partir de 19h ce soir ou encore dans les villages du territoire demain. Et ne manquez pas la grande fête qui sera organisée sous un chapiteau vendredi à partir de 16h devant la cité culturelle. La météo de nouvelles averses à caractère orageux attendue la nuit prochaine en Essonne. Elles feront ensuite leur retour demain après-midi après une matinée plutôt lumineuse. Le mercure lui affichera 21-22 degrés le matin, 24 l'après-midi à Dourdan, 26 à Étampes, La Ferté-Alais, Évry-Courcouronnes, Égypte-sur-Yvette, 27 à Montgeron. Bonne fin de journée à l'écoute d'Évasion.

0: Évasion, bonne fin de journée avec Imagine Dragons.
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0: 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C'est juste avant de jouer ensemble, on écoute Temper City et puis le son de l'été aussi avec Master KJ sur Évasion.
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0: Bonne fin de journée avec les tubes d'évasion. Corneille nous rejoint tout de suite, le chanteur qui est de retour avec une nouvelle version de sa chanson Ensemble, 24 ans après la sortie originale du titre. Nouvelle version un peu plus dansante avec la voix de Vita. On écoute ça après un point sur la couleur du ciel maintenant.
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0: La matinée de demain débutera avec un ciel en partie ensoleillé malgré quelques voiles nuageux en Essonne. Au niveau des températures, on prévoit au lever du jour 16 degrés à Dourdan, 17 à Valpuiseau, 18 degrés à Vers-le-Petit et 19 à Corbeil-Essonne. L'après-midi, un ciel dans l'ensemble couvert avec quelques averses orageuses possibles. Les températures maximales attendues pour demain, 27 degrés à Limours, 28 à Soisy-sur-École et Juvisy, 29 degrés à Étampes.
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0: demain soir au Domaine National de Saint-Cloud. C'était Joe sur Évasion.
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0: Et on accueille Aline au bout du fil pour jouer à la roue de l'été. Salut Aline.
2: Salut Simon.
0: Comment tu vas?
2: Très très bien.
0: Aline qui nous appelle de Oulin. Et toi, t'as repris le boulot en début de semaine, hein, c'est ça?
2: Tout à fait, c'est ça.
0: Et ça a été la reprise pas trop compliquée?
2: Un peu, mais bon, faut bien travailler pour repartir
0: en vacances. En vacances. Exactement, faut gagner un petit peu d'argent quand même. Bon, parlons de gagner des choses. Il y a pas mal de cadeaux sympas à gagner dans cette roue de l'été. Il y a par exemple des entrées dans des parcs d'attractions. Il y a des week-ends romantiques, des semaines de vacances, des coffrets beauté ou encore des places de cinéma. La roue de l'été, elle tourne. Aline, et tu l'arrêtes quand tu veux en criant stop.
2: Stop !
0: La roue qui va s'arrêter sur une case. Et on va voir ce que tu gagnes aujourd'hui, ce mercredi. Aline, tu gagnes 2 entrées pour le Futuroscope.
2: Génial.
0: Yes, ça fait plaisir, ça, c'est cool.
2: Oui, depuis le temps que je souhaitais y aller, c'est génial.
0: T'es jamais allé au Futuroscope encore?
2: Non, du tout.
0: Ok,
2: du
0: ça sera l'occasion de découvrir. Profite bien, tu vas emmener qui avec toi là?
2: Mon mari.
0: Il s'appelle comment ton chéri?
2: Michael.
0: Bon bah très bien, bon on le salue bien et puis bah vous profiterez bien tous les deux au Futuroscope, on t'envoie tes invites à la maison. Encore bravo Aline et puis bonne soirée à toi.
2: Merci, de même.
0: À la prochaine. Évasion par SMS au 7 10 36. Vous aussi, hein, venez faire tourner la roue de l'été. Profitez-en puisque ça s'arrête en fin de semaine. Allez, les tubes reviennent très vite sur Évasion avec Charlotte Cardin et Teddy Swims.

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0: Merci d'avoir choisi Évasion pour vous accompagner. Ce mercredi soir, il est 18h, place à l'info de la région. Avant d'écouter Ed Sheeran.
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0: Avec Olivier Doyen. Bonjour Olivier.
3: Bonjour Simon, bonjour à tous. Des milliers d'actes de vandalisme recensés l'an dernier en Essonne. Le ministère de l'Intérieur en a recensé plus de 10 800 dans le département. Ces destructions et dégradations volontaires, comme les appellent policiers et gendarmes, sont plus importantes que dans la plupart des autres départements. Leur taux s'élevait à 8,1 pour 1000 habitants en 2025, contre 7,9 de moyenne en France. Un automobiliste en garde à vue après un coup de couteau contre un cycliste à Paris. Il a été interpellé hier après-midi après avoir pris la fuite. Vers 13h20, une altercation a éclaté avec un livreur d'une vingtaine d'années dans le 9e arrondissement pour des raisons qui n'ont pas été précisées. Le conducteur a planté un couteau dans le cou du cycliste qui cherchait à le retenir. Une enquête pour tentative d'homicide a été ouverte contre lui. Le cycliste, lui, a pu sortir de l'hôpital hier soir. 25 trains supprimés chaque jour sur le RERD. L'offre va être réduite d'environ 5% jusqu'à la fin de l'année, annonce la SNCF, ce qui va se traduire par la suppression d'environ 25 trains chaque jour de semaine sur les deux axes de la ligne, au nord et au sud de Paris. La SNCF explique cette décision par les capacités de maintenance actuellement limitées au Technicentre de Villeneuve-Saint-Georges en cours de rénovation. Le panier de la rentrée va vous coûter cette année 134,17 €. C'est 1,85 € de moins que l'année dernière, selon les relevés du cabinet Nielsen IQ pour ICI. Une baisse attendue car les négociations entre les distributeurs et les fournisseurs de matériel scolaire se sont déroulées avant le début de la guerre en Iran et l'explosion des prix qui en a découlé. Le kit scolaire de la rentrée, en tout cas, est déjà prêt à Corbeil-Essonne. Les enfants ne rentreront en classe que la semaine prochaine. Mais la ville de Corbeil-Essonne a déjà mis en carton les 950 kits de rentrée scolaire destinés aux enfants qui feront leur entrée en CP. Ce kit contient une trousse garnie, un taille-crayon, une paire de ciseaux, une règle, une pochette et un cahier de texte. Objectif, permettre à chaque enfant d'arriver en classe avec les mêmes outils pour apprendre, explique la municipalité. Ces kits seront remis aux enfants directement dans les écoles le vendredi 4 septembre, une fois qu'ils auront pris le temps de découvrir leur école. Des animations gratuites pour bien finir les vacances à Étampes. Jusqu'à vendredi, l'association Chapeau déambule dans les différents quartiers de la ville en partenariat avec la cité culturelle Barthélémy Durand. Elle propose des animations gratuites à destination de tous, petits et grands, au programme Chant du Monde, dégustation gourmande ou encore découverte culturelle. Au pôle de proximité Saint-Martin, par exemple, cet après-midi, mais aussi à la maison de quartier Rosa Parks à partir de 19h ce soir ou encore dans les villages du territoire demain. Et ne manquez pas la grande fête qui sera organisée sous un chapiteau vendredi à partir de 16h devant la cité culturelle. La météo de nouvelles averses à caractère orageux attendue la nuit prochaine en Essonne. Elles feront ensuite leur retour demain après-midi après une matinée plutôt lumineuse. Le mercure lui affichera 21-22 degrés le matin, 24 l'après-midi à Dourdan, 26 à Étampes, La Ferté-Alais, Évry-Courcouronnes, Égypte-sur-Yvette, 27 à Montgeron. Bonne fin de journée à l'écoute d'Évasion.
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0: Évasion, bon mercredi soir avec Damiano David.
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0: 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On va se replonger dans les années 2000 dans un instant avec Kyo, dernière danse. Ce sera juste après Naïka sur Évasion. Passez un bon mercredi soir.
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0: Merci d'écouter Évasion. Taylor Swift à suivre, la chanteuse qui a rendu hommage à Dolly Parton qui nous a quitté hier. Son héritage restera éternel, c'est ce qu'a écrit Taylor Swift. On va retrouver Opalite dans un instant après un point sur la météo de la région.
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0: La matinée de demain débutera avec un ciel en partie ensoleillé malgré quelques voiles nuageux en Essonne. Au niveau des températures, on prévoit au lever du jour 16 degrés à Dourdan, 17 à Valpuiseau, 18 degrés à Vers-le-Petit et 19 à Corbeil-Essonne. L'après-midi, un ciel dans l'ensemble couvert avec quelques averses orageuses possibles. Les températures maximales attendues pour demain, 27 degrés à Limours, 28 à Soisy-sur-École et Juvisy, 29 degrés à Étampes.
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1: Bon mercredi soir avec Évasion. Dans un petit quart d'heure, je passerai le titre de votre choix dans le tube des auditeurs. 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Eh bien, faites-nous une proposition maintenant sur évasionfm.com et on diffusera peut-être votre choix à 19h dans le tube des auditeurs. Avant de faire un nouveau point sur l'actu, on écoute Tame Impala et Amel Bent sur Évasion.
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0: 19h sur Evasion. Très bon début de soirée avec Bruno Mars et Ed Sheeran. Après les infos de la région en moins de 3 minutes.
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0: Avec Olivier Doyen. Bonjour Olivier.
3: Bonjour Simon, bonjour à tous. Des milliers d'actes de vandalisme recensés l'an dernier en Essonne. Le ministère de l'Intérieur en a recensé plus de 10 800 dans le département. Ces destructions et dégradations volontaires, comme les appellent policiers et gendarmes, sont plus importantes que dans la plupart des autres départements. Leur taux s'élevait à 8,1 pour 1000 habitants en 2025, contre 7,9 de moyenne en France. Un automobiliste en garde à vue après un coup de couteau contre un cycliste à Paris. Il a été interpellé hier après-midi après avoir pris la fuite. Vers 13h20, une altercation a éclaté avec un livreur d'une vingtaine d'années dans le 9e arrondissement pour des raisons qui n'ont pas été précisées. Le conducteur a planté un couteau dans le cou du cycliste qui cherchait à le retenir. Une enquête pour tentative d'homicide a été ouverte contre lui. Le cycliste, lui, a pu sortir de l'hôpital hier soir. 25 trains supprimés chaque jour sur le RERD. L'offre va être réduite d'environ 5% jusqu'à la fin de l'année, annonce la SNCF. Ce qui va se traduire par la suppression d'environ 25 trains chaque jour de semaine sur les deux axes de la ligne, au nord et au sud de Paris. La SNCF explique cette décision par les capacités de maintenance actuellement limitées au technicentre de Villeneuve-Saint-Georges en cours de rénovation. Le panier de la rentrée va vous coûter cette année 134,17 €. C'est 1,85 € de moins que l'année dernière, selon les relevés du cabinet Nielsen IQ pour ICI. Une baisse attendue car les négociations entre les distributeurs et les fournisseurs de matériel scolaire se sont déroulées avant le début de la guerre en Iran et l'explosion des prix qui en a découlé. Le kit scolaire de la rentrée en tout cas est déjà prêt à Corbeil-Essonne. Les enfants ne rentreront en classe que la semaine prochaine. Mais la ville de Corbeil-Essonne a déjà mis en carton les 950 kits de rentrée scolaire destinés aux enfants qui feront leur entrée en CP. Ce kit contient une trousse garnie, un taille-crayon, une paire de ciseaux, une règle, une pochette et un cahier de texte. Objectif, permettre à chaque enfant d'arriver en classe avec les mêmes outils pour apprendre, explique la municipalité. Ces kits seront remis aux enfants directement dans les écoles le vendredi 4 septembre, une fois qu'ils auront pris le temps de découvrir leur école. Des animations gratuites pour bien finir les vacances à Étampes. Jusqu'à vendredi, l'association Chapeau déambule dans les différents quartiers de la ville en partenariat avec la cité culturelle Barthélémy-Durand. Elle propose des animations gratuites à destination de tous, petits et grands, au programme Chant du Monde, dégustation gourmande ou encore découverte culturelle. Au pôle de proximité Saint-Martin, par exemple, cet après-midi, mais aussi à la maison de quartier Rosa Parks à partir de 19h ce soir ou encore dans les villages du territoire demain. Et ne manquez pas la grande fête qui sera organisée sous un chapiteau vendredi à partir de 16h devant la cité culturelle. La météo de nouvelles averses à caractère orageux attendue la nuit prochaine en Essonne. Elles feront ensuite leur retour demain après-midi après une matinée plutôt lumineuse. Le mercure lui affichera 21-22 degrés le matin, 24 l'après-midi à Dourdan, 26 à Étampes, La Ferté-Alais, Évry-Courcouronnes, Égypte-sur-Yvette, 27 à Montgeron. Bonne fin de journée à l'écoute d'Évasion.
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0: Salutations à Amélie. Amélie qui nous écoute sur le 103.4 FM à Flaucourt. Elle propose Ariana Grande ce soir dans le tube des auditeurs avec un extrait de son tout nouvel album Pétale, sorti en juillet dernier. Voici Hate That I Made You Love Me. C'est le nouveau titre d'Ariana Grande. Et pour vous aussi choisir le tube des auditeurs comme Amélie, vous allez sur evasionfm.com.

0: Merci d'écouter Évasion avec Pink.
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0: Et la soirée continue avec toujours plus de tubes. Alex Warren dans un instant avec Fever Dream. 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

0: le plus connu de la French Touch. On les adore, les Daft Punk sur Evasion. Get Lucky, un point sur les prévisions météo. Avant de retrouver toujours plus de tubes avec Jérémy Frérot.
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0: La matinée de demain débutera avec un ciel en partie ensoleillé malgré quelques voiles nuageux en Essonne. Au niveau des températures, on prévoit au lever du jour 16 degrés à Dourdan, 17 à Valpuiseau, 18 degrés à Vers-le-Petit et 19 à Corbeil-Essonne. L'après-midi, un ciel dans l'ensemble couvert avec quelques averses orageuses possibles. Les températures maximales attendues pour demain, 27 degrés à Limours, 28 à Soisy-sur-École et Juvisy, 29 degrés à Étampes.
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0: Michel Fauer avec Temper City sur Évasion. Et c'est Anthony qui va vous accompagner dans un instant à partir de 20h. Moi, je vous souhaite une très bonne soirée avec toujours plus de tubes. Et on va bouger avec Sound of Legend tout de suite, San Francisco. Et puis un petit peu de douceur également ce mercredi soir avec Sienna Spyro, l'artiste britannique qui vient de dévoiler son premier album studio. Elle sera en concert dans la capitale. Ce sera à la salle Playel en mars 2027. On la retrouve tout de suite, Sienna Spyro avec Diane Ace Hill sur Évasion. À demain.
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0: merci à Simon, vous retrouverez demain après-midi dès 16h. Bonsoir tout le monde, bienvenue sur Évasion, il est 20h. Tout de suite, c'était Eddy Swims.
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0: belle soirée, bonne fin de vacances avec Avicii et Chris Martin sur Évasion.
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0: Ah oui, on va faire ça comme tous les soirs de la semaine. Ravi de vous retrouver pour vous accompagner jusqu'à 22h pour se détendre après une journée de boulot. 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Shakira, Die Die, pour se rappeler la Coupe du Monde de foot. Et c'est pour lancer une demi-heure en non-stop.
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3: C'est un extrait de Tibbs, Mac de Méro, Zagata, Tech Me OS sur Évasion.
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0: Joe sur Évasion, partout sur la région. 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
0: c'est un extrait de Gims. Caméra sur Évasion.
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0: Luciani est avec nous ce soir. C'était le reste sur Évasion partout sur la région.
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0: 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Amir et puis Bruno Mars, on va repartir pour une nouvelle demi-heure en non-stop. Justement, tiens, petite piqûre de rappel concernant la roue de l'été encore.
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soir avec Tom Zalize à l'instant Dance Monkey au cœur de cette demi-heure en non-stop sur Évasion. La suite avec le duo Corneille et Vita pour la nouvelle version d'Ensemble. Dis-moi.

0: j'adore ça. Hein. Fry Sky, à l'instant sur Évasion, partout sur la région.
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0: Ouais, c'est là-dessus qu'on va se quitter pour aujourd'hui, demain matin, pour vous sortir du lit. Dès 5h, vous allez retrouver bien sûr le grand réveil avec aux commandes hein, pour cette nouvelle saison. Émilie et Naël, l'info près de chez vous, votre horoscope, sans oublier l'actu en plus, le chiffre du jour, puis la roue de l'été qui va continuer de tourner tout au long de la journée encore demain. Hein. La suite avec Gwen Stefani et puis Alex Warren. À demain, passez une excellente fin de soirée et une belle nuit.
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